0: Cosmo, der Sound der Welt.
1: T'étais faux déjà bien avant tout ça. C'était pas ta faute, mais c'était celle des autres. J'aurais dû t'aider à soigner tes mots.